0: En una boda preciosa, me lo pasé súper bien en Hondarribia, en Fuenterrabía. Después de la comida, en el momento de la celebración, tenía muchas personas para cuidar de mi hijo de 1 año y medio, que también estaba con nosotros. Pero justo en el momento que íbamos a hacer el baile, mi marido y yo, una canción súper especial, I'm Waiting for an Angel, se puso a llorar, se tiró a mis brazos y no me quité al niño en toda la boda. Fue bonito a pesar de eso.
1: Tuve una boda en la cual el novio me dijo que por favor que pusiera un camarero de seguridad para cuidar de su padre. Estuviera muy pendiente porque iba a venir la madre del novio, que era la madre del novio, que se acababan de divorciar, y resulta que la madre del novio venía con su nueva pareja. Su nueva pareja era el vecino, con el que habían vivido durante, vamos, vecinos de toda la vida. Bueno, pues le pusimos al de seguridad. El de seguridad nos dijo, oye, os habéis equivocado, se llevan súper bien, se llevan de maravilla. Claro, el de seguridad nunca se hubiera imaginado que el niño era la calcamonía del vecino. O sea, era el del vecino.
2: Yo tenía un abuelo que falleció, que era un tío súper cachondo, súper alegre, un tío súper contento, que siempre estaba con bromas, con anécdotas, con chistes. Y siempre me decía que el día que se muriese, que no quería verse, no quería ver a nadie llorar. Y eso me lo quedé muy grabado. Entonces, el día de su entierro, cuando lo estaban enterrando, se me ocurrió coger una corona de una lápida que había al lado, me puse de espalda, la lancé y le dije, al que le toque es el siguiente. Y me pusieron a parir, que era un imbécil, que eso no podía ser, era inapropiado en este día. Yo creo que no lo entendieron.
3: Yo hace muchos años fui a una boda en la que todo iba estupendamente, hasta que después del café empezaron a sacar las botellas de alcohol. Y una vez se iba terminando el alcohol, la gente pedía más. Y el padre de la novia acabó discutiendo con el del restaurante, porque según el padre de la novia había que poner alcohol el que demandara a la gente, y según el del restaurante había un límite. Y bueno, allí discutiendo delante de todo el mundo, fue un poco desagradable. Lo que se decidió fue que el padre de la novia iba a pagar la diferencia, pero que allí se sirviera el alcohol que la gente demandase.
4: Pues que sepas, Fran Ramírez, que tienes una vida muy aburrida, porque si no te ha ocurrido nada de esto en una boda, en una comunión, en un funeral, es que tienes una vida...
5: No, igual me ha pasado, y como estaba disfrutando tanto de la boda, no me acuerdo.
4: Por eso dedicas tanto tiempo a las redes sociales, a todo aquello que se nos escapa, los que hemos superado ya los 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
5: llegar los 35. Ahora mismo me dejáis de joven y vosotros tenéis 36, 37.
6: Antes de ayer.
4: Gracias.
6: Qué bonito es.
5: Hoy vengo para rendir homenaje a un momento histórico, importante para este planeta, que no es ni la invención del fuego, ni la invención de la rueda, ni la caída del muro de Berlín, porque hoy, justo hoy, se cumplen 41 años de este momento.
7: Hola, muñeca.
8: Está poniéndome a prueba otra vez. ¿A que sí, Oggy? ¿Le gusta ponerme a prueba?
7: Bueno, y la chica, ¿eh?
5: A esta que estamos escuchando, efectivamente, es Ana Obregón en el equipo A, en el capítulo 63, su gran éxito en Estados Unidos. Y como hemos visto, se dobló a sí misma, porque es Ana Obregón, ¿vale? Para todo. Dice, pues lo hago en inglés y en España también pongo yo la voz. Pues de esto hace 41 años. Hay que aclarar que el equipo A no se llama así por Ana Obregón, que ya se llamaba así de antes.
4: Pero ella podría contar.
5: Ella probablemente lo contará, pero ella entró en un capítulo de la cuarta temporada y interpretaba a Marta, que era una cirujana asesina, ¿vale? Y con este concepto me quiero quedar porque es la excusa para hablar hoy de profesiones locas de internet.
4: A ver, si son profesiones locas de internet, entiendo que la mayoría será en inglés, nombres en inglés, influencer, streamer, youtuber, una cosa así.
5: No sería exactamente eso. Hoy me refiero a combinaciones de profesiones como la de cirujana asesina, ¿no? Es un oficio. En internet encontramos ejemplos similares, aunque no les ponga la voz a Ana Obregón, como por ejemplo esta otra doctora que es, yo la he llamado, la médico cantante.